0: La cellule serait envahie.
1: Une société formée de telles cellules créerait les plus parfaits du temps passant. Elle finirait par craindre jusqu'à la pensée qu'il soit possible d'obtenir la relaxation qu'elle désire tellement. Elle la haïrait. De plus, finalement, la punirait.
2: Elle développerait des théories sur les caractères néfastes, coupables et destructeurs.
1: Elle se réunirait avec d'autres cellules de la même espèce dans une société de créatures particulièrement rigides.
2: La cellule pourrait inventer des règles soudaines, rigides, dans lesquelles l'énergie retenue serait déchargée. Elle pourrait aussi devenir complètement rigide et desséchée.
1: Cette cellule cuirassée se comporterait envers la nature d'une manière étrange et antagoniste. Elle considérerait la nature comme basse, démoniaque.
2: Et comme elle ne pourrait s'en empêcher de ressentir en elle-même divers effets de cette nature, elle la déborderait, la transcenderait. En même temps, sans se contredire, cette cellule créerait les conditions nécessaires à sa propre destruction.
0: La cellule serait en train de se faire.